0: Les syndicats cet après-midi nous ont laissé tomber.
1: Entièrement d'accord.
0: Hein, les syndicats ouvriers nous ont laissé tomber.
2: Alors, et n'oubliez pas que c'est quand même une expérience toute neuve, que le dialogue n'est pas encore tout à fait instauré.
3: Mais il ne sera jamais, parce que.
2: Mais il peut l'être. Il peut l'être, plutôt que vous ne croyez.
4: Jamais à rien.
2: Il peut l'être. En tout cas, c'est ça
5: qu'on peut faire. En tout cas, on a bien prouvé qu'on pouvait se battre si on le voulait.
2: Sans rapport de force, vous pouvez tenter quelque chose.
0: Il y a eu assez de violence comme ça.
2: Certainement pas.
5: Il y a des qui veulent discuter là.
6: Personne ne le sait. Exactement.

0: Il n'y a pas de babé ici.
1: Mais tu vas te dire à Kane, on fait un message de radio. Pour prendre bien à Kane, pourquoi on ne le passerait pas?
2: Passez-le si vous voulez, mais passez-le pas à 100, passez-le à 10 000, à 20 000, à 100 000.
3: Allez. Mais qu'est-ce que t'es pas poussé les puis ça y est.
4: Ben oui, écoutez, franchement, vous n'allez pas vous faire jouer à vous faire tuer ici. Écoutez, réfléchissez. Enfin, mais c'est du suicide.

0: prêt à la Sorbonne.
1: Oui.
0: Alors, comprenez.
1: Les flics vont charger.
2: Dans un quart d'heure.
1: Vous avez un quart d'heure pour rentrer à la Sorbonne ou dans vos universités qui sont ouvertes.
3: Pour rentrer, alors.
1: Ne restez pas là, c'est le massacre.
0: Je ne sais pas si vous avez été conscient du nombre de blessés qui a eu lieu la nuit du vendredi.
1: Ben oui, mais la nuit du vendredi, il y avait des barricades. Ici, il n'y a rien.
0: Bon, on a dit même qu'il y a eu des morts.
1: Alors,
0: je ne sais pas.
1: Alors, plus il y aura de morts, plus vous serez.

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1: Ça a pas été très, très dur de se cacher derrière les pierres. C'est une demi-heure à peu près. Ils nous ont cherché, ils n'ont pas trouvé. Ils allaient se cacher derrière les pierres. On savait que là, on serait bien resté une demi-heure à peu près. Ils nous ont cherché, ils n'ont pas trouvé. J'y venais tous les étés. Parce qu'on savait que là, on serait bien. Ça fait longtemps que je suis pas caché. Cherché, sont pas trouvés. C'est un endroit. Ça n'a pas été très très dur de. J'ai mis à tous les se cacher derrière les pierres. Non. Ça fait longtemps que je suis partout. Tout est très rare. Ils ont cherché, sont pas trouvés.
2: Il n'y a pas beaucoup de gens qui ont perdu.
1: Beaucoup. Puisqu'on savait que là, beaucoup de sécheresse.
2: C'est une île très bien.
1: On serait bien caché. Les pêcheurs vont être très rares au port. En général le matin, leur famille, tout cassé, 40. C'est une grande famille, ça fait longtemps que je suis retourné. Quelques pêcheurs vers le port. Je vais sans endroit, on voit ça, en général le matin, on leur voit pas.
2: Enfin, beaucoup.
1: Leur famille, tout cassé, beaucoup de sécheresse. 40 familles, ça fait longtemps. Très rare, ils ont chassé. Je vais sans endroit, chassé,
2: ils ne l'ont jamais trouvé.
1: Il n'y a pas beaucoup de gens qui ont faim. Est-ce qu'on a réussi à partir?
2: C'est une île.
1: C'est vrai. C'est qu'on a habité pendant quelques pêcheurs. Ils sont chassés. Ils sont encore chassés. Ils ne l'ont jamais trouvé. On ne voit pas. Dans leur famille, on a réussi à
2: tout casser.
1: Pas très loin de New York. 40 familles. Ils sont partis. On a habité pendant un petit moment. Et puis, j'avais simplement pas embrassé la peste. On s'est quitté. Pas très loin de New York, c'est pas. Je suis parti avec les pêcheurs grecs. Pendant 8 mois, ils nous ont chassés. Depuis, ils nous ont chassés, ils nous ont jamais trouvés. Puis on sait qu'on a réussi à partir. Je suis allé à Split. Je suis parti avec les pêcheurs grecs. C'était une possibilité pendant un petit moment. Puis finalement, sur la côte, je rentre à Paris. Et là, je suis allé à Split. Je continue à me cacher derrière les pierres. Je reste en Bosnie avec d'autres. Et puis finalement, d'autres, je suis rentré à Paris. D'autres, je suis en sécurité là. D'autres pêcheurs. Je suis parti avec des pêcheurs derrière les pierres. Jusqu'à d'autres pêcheurs. Derrière, on s'était brisé la peste. dans l'Europe. Je me rappelle d'un petit matin à Berlin, qui nous a emmenés jusqu'à Narofele-Méliès. C'est une Berlin, on était à Budapest, de plus en plus sombre. Ils ont fait le pêcheur vers le port, éclairé toute l'Europe, qui part, et on démarre. Je me rappelle d'un petit matin à Berlin, c'était dans la ville, enfin tout cas, ça rentre vite. J'ai eu un taxi, souvent très grand ami, et dans ce taxi, chassés, nous nous sommes, je me rappelle d'un petit matin à Berlin, je voulais m'acheter un produit aussi à partir. J'ai habité pendant un petit moment, je me suis endormi, au matin. Et sur la colère, quand je me suis réveillé au matin, je voulais m'acheter un produit. Enfin, il y avait des gens très très loin de New. J'ai pris un taxi, c'est un dimanche. Et dans ce taxi, j'ai vu le jour se lever sur Berlin, je me suis endormi. Depuis, moi je suis resté. C'était fantastique. Puis on s'est quitté. Je suis parti avec un pêcheur grec. C'était calme. Il y avait plus d'air pendant 8 mois. Il n'y avait personne. Je voulais m'acheter un sandwich. Je suis allé à Split. J'ai fumé 2 cigarettes. J'ai pris un café. Je suis resté en Bosnie. Puis je me suis endormi. On a fait un rond. Je suis rentré à Paris. Je suis réveillé. Et là, il y avait des gens derrière. C'était un petit chien caché derrière des pierres. Avec d'autres filles. Mais moi, je suis resté. D'autres chasses. D'autres pêcheurs. Dans le parc.
3: Je vais dire.
1: Derrière une pierre.
3: Faut que j'aille dormir.
1: Il y a des gens qui essaient. C'est parti un peu loin. On a refait les mêmes pièces, dans des théâtres, de plus en plus sombres. C'était éclairé, c'était brillant. C'était du monde. J'ai dormi. Souvent c'était brisé. Berlin.

On était rentré. Je suis venu dans ce taxi. C'était fantastique. C'était calme. Il n'y avait personne. Je voulais m'acheter un sandwich. J'ai fumé deux cigarettes. J'ai pris un café. Puis je me suis endormi dans un parc. Mais quand je me suis réveillé, il y avait des gens partout. C'était un dimanche. Finalement, j'y suis resté.

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Au bout du petit matin, un petit train de sable, un petit train de mousseline, un petit train de grains de maïs. 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

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Commencer quoi? La seule chose au monde qu'il vaille la peine de commencer. La fin du monde, parbleu.

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connais l'histoire de l'animal le plus intelligent. Enfin, c'est pas vraiment une histoire, c'est dans Plutarque. Bon, Plutarque, évidemment, c'est un peu osé comme référence, mais vu les gens qui écoutent ce titre, je me dis qu'on peut peut-être un peu repousser les limites. L'autre jour, je regarde la planète des singes. Bon, ça va comme référence. Et je me dis qu'arrive enfin la planète des rats, qu'arrive enfin la planète des cafards, qu'arrive la planète des fourmis. Tu crois que eux, ils achèteront le disque? Le passage le plus émouvant du cinéma mondial des 20 dernières années, c'est dans Fantastic Mr. Fox, quand le renard, depuis l'autre côté de la vallée, salue le loup de son poing levé, signe de ralliement des animaux sauvages. Signe de ralliement des animaux sauvages, le vieux Nopassaran réactualisé. Les êtres humains ne passeront pas. Les êtres humains ne passeront pas. Les êtres humains ne passeront jamais. Ce passage, c'est aussi beau et aussi triste que la guerre d'Espagne dans le bouquin si triste d'Hemingway. Il ne reste plus qu'une seule chose à souhaiter aux renards, aux blaireaux et aux loups, c'est que nous, les franquistes, nous disparissions avant vous. Il paraît qu'on peut comparer la prolifération de l'espèce humaine sur la Terre à celle d'un cancer généralisé. Ça m'étonne pas vraiment que ça marche pareil, des êtres humains sur la Terre et les cancers, mais ça me rassure un peu de pas être le seul à avoir ce même genre d'idée. Moi, mes plus beaux souvenirs de l'espèce humaine, c'est quand je partais tout seul en randonnée, hors saison, en montagne, que je n'envoyais pas un seul spécimen de toute la journée. Et tout ce temps-là, je guettais les animaux sauvages, j'espérais les animaux sauvages, j'attendais les animaux sauvages, c'est tellement beau, les animaux sauvages. Comme le surfeur d'argent qui leur parle dans leur langue même, moi j'espérais parler aux animaux sauvages. Galactus, le mangeur de monde, tu te souviens, dans la même BD, c'est juste l'image de la mort qui nous vient, une métaphore de ce qui nous attend juste là demain. Galactus, c'est la logique en marche de notre civilisation de crétins, le train que personne n'arrête et qui fonce à pleine vitesse dans le ravin. Et moi, comme le pauvre surfeur d'argent, je vois tout d'avance, mais j'y peux rien. Comme dans la planète des singes, je veux plus voir le film, je connais déjà la fin et je guette les animaux sauvages. C'est tellement beau, les animaux sauvages, c'est tellement beau, l'immense étrangeté du regard des animaux sauvages qui te regardent comme un objet, qui te regardent comme un animal étrange toi-même et probablement très mal habillé. L'homme est un animal nuisible que les autres espèces auraient mieux fait d'éradiquer. Comme on clouait les chouettes sur les portes, les chouettes auraient mieux fait de nous clouer. Il y a tellement plus de beauté chez les animaux sauvages, il y a tellement plus de fierté, de liberté dans le regard d'un rat même faisant les poubelles dans l'obscurité que dans le tien, scotché devant tes séries américaines. C'est tellement beau qu'il reste encore des animaux sauvages. C'est tellement surprenant que ce soit encore autorisé. C'est tellement surprenant que ce soit encore autorisé, la beauté.

où il y a plein d'animaux sauvages, où ils sont bien tranquilles. À Tchernobyl. C'est bizarre qu'ils organisent pas des randos là-bas, genre safari à Tchernobyl. Moi j'irais bien voir les animaux sauvages à Tchernobyl. Puis j'irais bien m'installer là-bas aussi, tiens, pendant que j'y suis. Genre, comme dans Stalker, le film de Tarkovsky. Bon, Tarkovsky, comme référence, j'entends, c'est un peu exagéré, mais bon, vu les gens qui écoutent ce titre, je me dis qu'on peut peut-être encore un peu repousser les limites. Tu connais l'histoire de l'animal le plus intelligent ?

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1: Yes, mon poteau Steph au studio. Merci Steph pour cette petite intro. Et oui, donc aujourd'hui, nouvelle saison Deep Electronic Sound, ou Death pour faire plus court. Toute nouvelle saison au programme de cette année. House, Tech, Dub, Trance, Minimal, et j'en passe. Des invités et des nouveaux invités comme DJ Aurel dimanche prochain, et puis il y aura après pour ce mois de septembre Ordalis et sa Jungle Deep Tech, Johan Price qui a signé sur le label Brick Rouge entre autres. Il y aura aussi l'équipe Tacotech, Laurent F, Francis, Ifigel, Fred Caporal, Tactical Groove, Orbit, Petro Delos Lobos qui a été dans le premier crew d'Astropolis, David Mirror, Mercenico de Belge qui eux jouent en même temps sur Cap Latine pour une session électronique techno, Erzaka, mais aussi Matisse, Ben Bassai qui avait un gros disquaire à Nantes il y a des années en arrière, Zitoun, Lo Pagani, il y aura aussi le label Epion Records, Romuald Tualde et plein d'autres artistes, plus 3 nuits au studio avec

électronique et puis une spéciale nuit sonore. Les nuits sonores, ça se passe à Lyon en mai. Je joue également ce 12 pour une private techno party. Et aujourd'hui, je te souhaite une bonne écoute avec

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1: Jet FM, t'es dans Deep Electronic Sound, on est là jusqu'à 19h, deuxième heure de l'émission pour cette rentrée, saison numéro 9. Tous les dimanches, le rendez-vous électronique sur ta radio locale.

cette année, grosse session, gros programme. Et puis pour ce mois de septembre, dimanche prochain, ce sera DJ Aurel avec une électronique session. Suivra après le dimanche suivant Ordalis pour du son jungle, sex step. Suivra le dimanche dernier du mois de septembre avec Brume et Johan Price. En attendant, aujourd'hui, c'est un mix que je t'ai préparé en vinyle avec des nouveautés et des sons de l'époque. Avec entre autres un peu de minimal. Cette année, il y en aura un peu pour tout le monde, de la techno, de la house, du garage, de la dub, de la jungle, de la trance, plein de trucs. Voilà, donc reste connecté tous les dimanches de 17h à 19h.

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Yes, yes, yes, et voilà, l'émission touche à sa fin de cette première, enfin de cette saison, de cette toute nouvelle rentrée. J'espère que t'as kiffé, on a sorti les bonnes galettes, on a fait cogner un petit peu. Prochain rendez-vous, c'est dimanche prochain, 17h-19h avec en invité DJ Aurel. Pour une session très électronique. Allez, bisous, ciao, bye bye, et bonne semaine à toi, c'est Deep Electronic Sound.

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1: Alors, je me dis 406, bonsoir à tout le monde, bonsoir à tous, bonsoir Nicolas Technique. Deuxième partie de notre mission post-rock. Voilà, on a commencé la semaine dernière. Puis là, on va claquer avec un nouveau chapitre. Je te laisse prendre parole.
2: Ouais, on continue de développer ce genre qu'on appelle le post-rock qui est trop. Enfin, il y a des morceaux trop vastes, enfin trop grands pour les diffuser en une seule émission, donc on en fait ça en deux parties. Et je vais parler des figures emblématiques de ce mouvement, donc certains groupes deviennent des références, hein. Godspeed You Black Emperor, avec l'album notamment Lift Your Skinny First Like Antennas to Heaven, des compositions longues, cinématographiques. Il y a Mono, Silver Meets Zion, qui combine cordes et guitares hypnotiques, Explosion in the Sky, This Will Destroy You, qui ajoute énergie, crescendo à leurs pièces instrumentales. Chaque groupe explore un univers particulier, mais tous partagent cette capacité à transformer le rock en voyage émotionnel. Et en parlant d'émotion, je vais diffuser Sigur Rós, un groupe qu'on a souvent diffusé. On continue, donc c'est un groupe islandais, originaire de Reykjavik, formé au début des années 90. Leur musique mêle post-rock, ambiance cosmique et instruments orchestraux portés par le falsetto unique de John Z, chanteur et guitariste. Chaque morceau se déploie lentement avec des textures riches, des crescendos progressifs, une atmosphère à la fois contemplative et émotive. Et leur percée internationale va commencer avec l'album, alors désolé pour la prononciation, Agathis Berjun en 99, qui les place sur les devants de la scène mondiale et se poursuit avec une série d'albums marquants. Chaque disque explore de nouvelles nuances, des passages délicats, poétiques, aux explosions sonores puissantes, toujours avec cette tension, cette émotion qui caractérise leur son. Et parmi ces œuvres, l'album avec les parenthèses là, sorti en 2002, il est particulièrement fascinant. Moi, c'est celui que je préfère du groupe. Entièrement chanté dans le langage inventé de John Z, donc le Vonleska, il se distingue par sa sonorité plus brute, intime, tout en conservant les envolées caractéristiques du groupe. Les morceaux vont se construire comme de longues méditations sonores qui mêlent les guitares, les cordes et des nappes électroniques. L'album y crée un équilibre unique entre douceur, tension, entre moments suspendus et crescendo bouleversant. Chaque piste se déploie comme un voyage où l'émotion n'est autant des silences et des respirations que des explosions instrumentales. L'album reste aujourd'hui un classique du post-rock, un témoignage de l'univers singulier et hypnotique de ce groupe. Leur musique, elle se vit autant qu'elle s'écoute. Chaque silence, chaque montée, chaque accord participe à un voyage enveloppant et hypnotique. En tout cas, on va écouter, de toute façon, tous les titres de l'album s'appellent Intuit, donc ça va être ce morceau-là. Extrait de Parenthèse, paru en 2002, un morceau qui illustre à merveille la poésie, l'émotion et la grandeur de ce groupe.
1: Et c'est un super disque.
2: Ouais.
1: Très très bon disque. Puis tu citais This Will Destroy You en introduction, on va en passer un petit peu.
2: Bien sûr.
1: Groupe américain, formé en 2005, connu pour principalement composé de longues pièces instrumentales, atmosphériques, j'ai réussi à trouver quelque chose de pas trop long. Ils se sont rencontrés grâce à des amis en commun, ils jouaient tous dans d'autres formations. Voilà, ils se sont rencontrés, ils ont décidé de faire la musique. Le groupe a toujours beaucoup bougé, le line-up a beaucoup bougé, les montants vont et viennent. Voilà, alors la première version du groupe, c'était une espèce de rock avec du chant au départ. Une espèce de rock qui sonnait un peu comme les groupes, comme Radiohead, enfin, cet esprit-là. Ça leur convenait pas, donc ils ont arrêté pour faire que de l'instrumental. Et voilà, et donc le groupe a bougé, s'est aventuré, poussé des murs, on va dire. Et puis en 2020, ils sont mis en pause suite à leur guitariste qui est parti pour d'autres aventures. Et depuis 2020, rien du tout. Et ils ont écouté le titre Suede, et serait de l'album éponyme. Voilà, pour illustrer tout ça.
2: Ok, eh bien on débute cette deuxième partie sur l'émission Post-Rock avec Sigur Rós.

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1: Ouais. Le post-rock s'est diversifié en plusieurs courants, hein, chacun explorant des univers différents. Donc le post-rock épique à crescendo qui mise sur les montées dramatiques, les explosions émotionnelles avec des groupes comme Mogwai, Mono, Godspeed, You Black Emperor. Le post-rock atmosphérique qui est plus introspectif, contemplatif, qui privilégie les textures et les ambiances, qui est représenté par Sigur Rós, Red Orc Samsa ou Star of the Lead. Le post-rock jazzy qui mise sur des grooves organiques, l'improvisation et l'utilisation d'instruments inhabituels, pardon, comme le font Tortoise, Do Make Say Think. Le post-rock électronique et expérimental qui met rock et électronique avec des groupes tels que 65 Days of Static, And So I Watch You From Afar. Le post-rock progressif et cinématographique qui privilégie la narration visuelle et les constructions complexes qui est illustré par Red Sparrows, From Monument to Masses. Et enfin le post-rock post-metal qui fusionne avec le metal donnant naissance à des œuvres puissantes, intenses, avec des groupes comme Pelican, Russian Circle et Isis.
0: Et puis je vais vous parler d'un groupe culte encore un, Mogwai, formé en 95 en Écosse. Bon, voilà, on a déjà parlé suffisamment de ce groupe. De ce groupe mythique, c'est le plus influent, le plus exposé de la scène post-rock. Leurs morceaux sont généralement instrumentaux, avec un peu de chant de temps en temps. Leurs morceaux oscillent entre ambiance atmosphérique et violence technique, sonique, pardon. Leurs concerts se finissent souvent dans une espèce de chaos avec des murs de l'arsène pour des bouchons d'oreilles pour voilà. Une autre particularité du groupe, c'est le titre de leurs chansons qui sont souvent mystérieux et qui veulent rien dire. Voilà, tout au fil de leurs 11 albums, ils ont fait pas mal de BO, de films, quelques participations. Et donc, au fil de leurs 11 ou 12 albums, ils ont évolué vers des sonorités électroniques, s'éloignant un petit peu du post-rock du départ. Moi, c'est quelque chose qui me plaît moins, mais bon, ça, c'est juste mes goûts personnels. Mais c'est un groupe qui est tout le temps en perpétuelle recherche, tout le temps en train d'explorer et qui a pas peur de se remettre en question. Et je crois que sur scène, dans le groupe, il y a 3-4 guitaristes, je sais pas combien ils sont.
1: C'est massif.
0: Mais ouais. Et le groupe, les membres bougent beaucoup aussi, en fait. Voilà. Qu'est-ce que tu nous parles après?
1: Bah, on va continuer avec Red Sparrow, mais oui, Mogwai, c'est un groupe incroyable. Donc, on continue avec Red Sparrow, groupe instrumental de Los Angeles formé en 2003. Alors leur musique s'inscrit dans un post-rock expérimental intense avec une couleur unique et planante. Alors, le groupe est composé de musiciens venus d'autres formations comme Isis ou Neurosis. Alors Red Sparrow il crée des paysages sonores vastes et poétiques où chaque morceau raconte une histoire sans paroles. Le premier album At the Soundless Dawn il est sorti en 2005. Il illustre parfaitement cet univers. Hein. Les morceaux sont lents, expansifs et transportent l'auditeur à travers des horizons imaginaire, des routes infinies, vagues qui se balancent doucement, des montagnes qui s'élèvent et chutent. Enfin, les thèmes musicaux se répètent et se répondent au fil de 7 titres, donnant une cohérence et un véritable sentiment de narration, renforcé par les titres poétiques des morceaux. Et même si certains membres viennent du métal, Red Sparrow y privilégie une intensité plus subtile. La puissance naît de l'espace, de la tension, des textures et de la progression des crescendo. Et la musique, elle invite à la contemplation tout en offrant des moments de catharsis impressionnants. En tout cas, on va écouter, alors je vais essayer de le dire, le titre « The Soundless Dawn Came Alive as City Began to Mark the Horizon ». Extrait de l'album « At the Soundless Dawn », ils aiment bien mettre des longs titres. Un voyage instrumental où Red Sparrow mêle poésie, puissance et vaste paysage sonore.
0: Et tout de suite, c'est Mogwai avec le titre « Rano Pano ». Et serait l'album « Hardcore Will Never Die But You Will ». Je crois que c'est un de mes préférés, en fait, ce disque-là.

0: Voilà, disons donc d'écouter Mogwai. Je vais te laisser parler de la fusion du genre, de tout ce qui s'est passé autour.
1: Ouais, alors il y avait Mogwai et Red Sparrow
0: Oui, c'est
1: après.
0: vrai.
1: Alors bah le post-rock continue de se renouveler, hein, le métal, le sludge, le black metal ou l'électronique s'y mélangent. Les outils numériques, les samples permettent d'ajouter des nouvelles textures, des instruments ou des sons du quotidien, et cette évolution reflète une quête permanente de nouveaux, une liberté totale dans la composition. Chaque groupe, chaque morceau devient un terrain d'expérimentation et où la technique sert l'émotion. Enfin, c'est un genre qui est toujours bien vivant. Et on va écouter un groupe culte de ce mouvement, Explosions in the Sky. Donc là, on va plutôt vers le Texas. Hein. C'est un quatuor instrumental, donc originaire du Texas, actif depuis le début des années 2000. Leur musique, elle se situe à la croisée du post-rock, du rock instrumental mélodique. Pas de paroles ici, hein. Tout passe par les guitares, la batterie, la basse et le piano. Chaque morceau va raconter une histoire avec des montées progressives d'émotions, des crescendos qui prennent le temps de s'installer et des plages plus calmes qui vont respirer. Un même titre peut passer d'un murmure délicat à une explosion sonore cathartique. Leur premier album, il est sorti en 2001, il pose déjà les bases de leur univers. Hein. The Earth is not a cold dead place en 2003 confirme leur sens du drame et de la mélodie tout en explorant des espaces sonores contemplatifs. Et avec l'album All of the Sun I Miss Everyone en 2007, le groupe affine sa méthode. Chaque composition devient un vrai voyage où la tension naît lentement, se développe, explose parfois, puis retombe en douceur. On passe du chaos au silence, de la densité à la lumière, toujours avec cette puissance émotionnelle qui va caractériser leur son. Explosion in the Sky, il crée des morceaux qui s'écoutent autant qu'ils se ressentent. La musique, elle va se déployer. On se laisse porter par le temps qu'elle prend et par l'espace qu'elle occupe. C'est contemplatif, parfois hypnotique, mais toujours profondément intense. On entend là, en tout cas, selon moi, tout l'ADN du post-rock, hein, la montée, le silence, l'espace, la dynamique. Et c'est cette idée que la beauté naît de la tension. Et en tout cas, on entre dans cet univers avec le morceau So Long Lonesome, extrait de l'album All the Sudden I Miss Everyone, un album qui illustre à merveille la puissance et la subtilité de ce groupe.
0: Et sur scène, ils prennent aussi leur temps avec des vidéos derrière qui prennent aussi leur temps et qui collent très bien à tout ça. Moi, je vous parlais de Caspian. Groupe américain qui joue une musique essentiellement instrumentale, mais parfois le chant vient et le chant prend une place de choix dans les productions. Donc, qu'est-ce que je disais? Donc voilà, depuis 2003, ils ont sorti une démo et ils ont joué très vite les premières parties de mono de gros groupes du genre. Et puis leur son oscille entre le lourd, la noise. Et le très doux. Et en 2015, ils sont mis en pause car leur bassiste est décédé à 32 ans. Lorsque le groupe s'est mis en pause pendant quelques années, ils ont reparti en disque en 2020, mais sinon, bon, pas de nouvelles, pas de tournée, rien de. Voilà. Est-ce qu'ils digèrent ça? Je ne sais pas. Est-ce qu'ils ont d'autres projets? Je ne vais pas chercher, mais j'imagine qu'ils ont d'autres projets. Sur ces années-là, ils ont joué 900 concerts dans 40 pays, sur 4 continents. C'est pas rien pour un petit groupe américain de post-rock, je trouve. Et ils ont écouté le titre Izom, et serait l'album Walking Season.
1: Ok, eh bien on écoute Explosion in the Sky.

0: Voilà, donc c'était Caspian. Je te laisse faire une petite conclusion avant de se quitter en musique.
1: Ouais, bah c'est le post-rock, ça reste un genre vivant et qui est en expansion après presque quand même 30 ans. Il continue de produire des œuvres originales, introspectives, puissantes, et il a marqué l'histoire du rock. C'est un genre qui inspire encore des nouvelles générations, c'est un rock qui se vit autant qu'il s'écoute. Chaque silence, chaque montée, chaque texture participe à un voyage sonore unique, que vous aimiez les crescendos épiques, les ambiances contemplatives ou les fusions audacieuses. Le post-rock, ça reste un univers infini à explorer.
0: Et puis pour finir, on a écouté un groupe culte qui est Mono, groupe japonais, une culte, on va pas le présenter, je vais faire rapide. Ce groupe japonais, pendant le cours de ses 26 ans d'existence, a exploré des thématiques comme l'obscurité de la lumière, l'espoir et le désastre, la dualité entre la naissance et la mort, l'interrogation sur le temps qui passe. Leur approche est souvent une espèce de mélange très sonore, très brut, très presque métallique par moment, avec des moments presque comment dire, presque dans de la comptine par moment, quoi, avec des petits synthés. Enfin, c'est difficile à classer leur musique. Depuis tout ce temps, il y a des grosses orchestrations avec des murs de guitare par-dessus. Ça, c'est vraiment sur scène, c'est un choc quand on n'a jamais vu ça. Voilà, ils se promènent dans le shoegaze, dans le noise, dans la réverbération, dans la distorsion. Ils sont toujours en recherche perpétuelle, comme beaucoup de groupes, mais encore plus. Ils explorent toujours des choses où on les attend pas. Ils n'ont pas peur de mettre des cuivres, ils n'ont pas peur de mettre des orchestres à cordes derrière, leurs guitares qui sont bien sonique, bien noise en fait. Ils n'ont pas peur de mélanger tout ça. Ils ont sorti 12 albums. Ils ont fait quelques musiques de films aussi, quelques musiques de documentaires. En fait, leur son, on les retrouve. Les gens ignorent que ils connaissent pas ce groupe, mais leur son, on les retrouve dans pas mal de documentaires, pas mal de films. Alors, choisir en morceaux, ça a été très compliqué. Et j'ai dit, bah tiens, j'ai pris un album au hasard et j'ai choisi l'album The Last Zone et j'ai choisi le titre Cyclone. Voilà, pour se quitter, pour avec un titre de Mono, vraiment, c'est un groupe mythique. Et si vous pouvez voir ça sur scène, je vous le recommande vivement.
1: Excellent choix. Et on va terminer avec un groupe culte, peut-être le plus culte du mouvement.
0: Oui, tout à fait.
1: Et ça fait un lien sur notre émission de la semaine prochaine qui sera sur Constellation.
0: Quel talent.
1: Voilà. Donc on continue avec Godspeed You Black Emperor, collectif instrumental de Montréal formé au milieu des années 90. Leur musique s'inscrit dans le post-rock, on va dire orchestral, hein. Longue, répétitive, hypnotique, presque méditative. Chaque morceau se déploie comme une histoire construite sur des crescendos lents et des textures riches, mêlant guitare, basse, violon, cuivre et percussions et nappes électroniques. Leur double album de 2000, Lift Your Skinny First Like Antenna to Heaven, il va les faire connaître au-delà de la scène underground et reste un classique du genre. Après une longue pause, le groupe revient en 2012 avec Alléluia Don't Bend Ashen, puis poursuit avec des albums funèbres mais porteurs d'espoir jusqu'au très politique No Title As of 13 February 2024. Enfin bref, je vais pas dire tout le titre.
0: C'est un titre vraiment
1: chou. Ouais. Chaque concert de Godspeed You Black Emperor, c'est un spectacle total. Hein. 9 musiciens ou plus même sur scène accompagnés d'un projectionniste. La musique, elle évolue lentement, elle accumule la tension et la transforme en moment intense, cathartique. On retrouve ce rapport au temps et à l'espace qui va définir le post-rock. Hein. Le silence compte autant que le son. Et la beauté naît de la tension et de sa résolution. Un exemple parfait de cette approche se trouve sur Ascender Suite of the Other Distress, qui est publié en 2015, leur premier album depuis 1998. Mm-hmm. Et on va écouter le titre, justement, Ascender Suite, extrait de cet album, un voyage sonore où Godspeed You Black Emperor mêle l'intensité, contemplation et architecture musicale hors du commun.
0: On a réussi à trouver des morceaux courts, parce que généralement, c'est des morceaux qui font 7-8 minutes. Donc on aurait pu faire 2 émissions, 3 morceaux, donc on a bien négocié le coup pour vous préparer un plus large panorama.
1: Ouais, c'était important de sortir de citer des groupes, notamment Godspeed You Black Emperor. Là, j'ai galéré à trouver un morceau, ouais. Parce que il y a des morceaux de 12-13 minutes, donc c'est pas les meilleurs qu'on a choisis, mais fallait les caser.
0: Tout à fait. Et puis un lien avec la semaine prochaine, le label Constellation. où voilà, on vous en dira plus la semaine prochaine. Et puis Constellation, c'est voilà, on va retrouver des groupes de
1: qu'on a cité,
0: mais on a essayé de proposer autre chose. Enfin, moi, j'ai essayé de proposer autre chose. Bon, c'est la musique expérimentale pour beaucoup, mais voilà, on en vous dira plus
1: oui,
0: la semaine prochaine.
1: On en reparlera plus la semaine prochaine, mais c'est pas un label qui est axé que sur le post-rock. Moins de
0: tout
1: là.
0: À fait, quoi. Non, tout à fait. Même s'ils ont fait leurs armes avec ça, mais voilà. Encore une fois, ça sera la semaine prochaine, parce que Nico va bien bosser, plus que moi.
1: Ok, eh bien, on écoute, on va redire le nom des groupes, tiens, on a un peu de temps. Donc, on va écouter Mono et Godspeed You Black Emperor, et on se dit à la semaine prochaine.
0: Bye bye.
1: Bye bye.

Nouvelle session Modulisme, la numéro 128 par le Canadien Pierre-Luc Lecourt. Il nous vient de Montréal et marie vraiment très très bien le matériau acoustique avec le modulaire. D'ailleurs, pour cette session, il est accompagné de Julie Delisle à la flûte et synthétiseur, Émilie Girard-Charest au violoncelle et Huizi Wang aux percussions et Pierre-Luc donc au système modulaire. Vraiment une très très belle session modulisme.

Montréal, elle aussi, elle paraît chez Empreinte Digitale. Radio Laria est un disque autour du Boucla de Sang. Elle était en résidence à l'Electron Music Studio, donc en Suède, et c'est une utilisation très réussie de l'instrument. Anna Dalaramajek.

Anea Lockwood est une compositrice qui œuvre depuis la fin des années 60. The Piano Works donc est une compilation qui rassemble ses œuvres au piano interprétées par Xenia Pestova-Bennett. Ça paraît chez N Sounds Recordings. Anea Lockwood.

Laurence Casserlet, lui aussi un pionnier de la musique, musique électronique, compositeur ici avec Emil Carsen pour le Aspect of Memory chez Beats Recording. Une belle rencontre, très très improvisée avec des silences ou quasi-silences comme je les aime. Laurence Casserlet et Emil Carsen.

une autre improvisation en suspensao. L'album se nomme Impromptu et paraît chez Creative Sources. Suspensao qui nous vient du Portugal. Et c'est la fin de cet Indie Drome. Bien le bonjour chez vous.

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2: 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Et oui, David, tout le monde est confortable, tout le monde est cool et on est content d'être en Californie pour un concert de

Oh yeah, Joe Zawinul, Joe Zawinul avec WR Big Band live sur scène de son club, Joe Zawinul's Birdland. Bonjour, bonsoir et bienvenue. Bienvenue mes chères auditrices et auditeurs à Jazz Attitude volume 646, la première émission pour la rentrée de 2026. J'espère que vous allez bien et que vous avez passé un été très agréable, très musical, mais aussi très tranquille et que vous êtes prêts pour reprendre l'émission de Jazz Attitude comme c'était promis. C'est une nouvelle saison et il y a les nouveautés même dans le cadre de Jazz Attitude. D'une, les nouvelles éditions de Jazz Attitude seront programmées une semaine sur deux. De deux, ce qui est Jazz Attitude va s'éloigner un peu des nouveautés, comme c'était le cas jusqu'à là. Évidemment, je vous inclus pas mal de nouveautés, mais aussi je vais piocher dans ma collection de disques et je vais vous passer les perles du passé, le passé proche ou loin, et comme toujours, avec le thème fascinant, tout en gardant le principe de cette émission, ça veut dire jazz du monde et non pas monde de jazz. Donc, musique du monde sera jamais trop loin. Et l'autre principe de cette émission depuis tout début, c'est qu'on est anti-tube. Donc, je défends les albums et non pas les morceaux. Et pour ça, que dans chaque émission, il y aura 2, 3 et peut-être même 4 morceaux de même album. Voilà, vous savez maintenant qu'est-ce qui se passe. Donc c'est le moment que je vous présente cette édition de Jazz Attitude que je peux appeler les trouvailles de l'été 2026. D'ailleurs, cette émission ainsi que la prochaine sera sous la même bannière. Et en effet, durant la totalité de cette émission, je vais vous passer ce que je trouvais cet été d'une façon ou l'autre. Et j'avoue que majoritairement sont ceux qui se trouvaient dans les vide-greniers. Parmi ceux qu'on vient d'entendre, Joe Zawinul avec WDR Big Band et son album Brown Street. Un album absolument incroyable que je connaissais pas. Album paru sur le label Cream Records en 2006. Album qui était enregistré en effet au club de Joe Zawinul en Autriche, à Vienne. Joe Zawinul's Birdland, et cet enregistrement a été fait durant le mois d'octobre de 2005. C'est un double CD avec pratiquement tous les morceaux qu'il a écrits, et je vous rappelle que Joe Zawinul joue piano, l'orgue, et il était le co-leader du célèbre groupe Weather Report avec Wayne Shorter. Et une fois qu'il a quitté Weather Report, il a fait plein de projets incroyables. Parmi, il a monté son club, mais aussi travaillé avec les musiciens du monde de partout. Et pour ce concert, cet album, il était en compagnie du plus grand orchestre de jazz de l'Allemagne, WDR Big Band, un orchestre avec plein de super musiciens. Mais en plus des musiciens de groupe, sur cet album, il est en compagnie d'Alex Aquina, qui est un des batteurs de Weather Report, ainsi que le saxophoniste Victor Bailey. À l'instant, et pour commencer cette émission, on a écouté Black Market, un de ses compositions phares pour Weather Report.

Et je vous propose d'écouter deux autres titres de ces mêmes disques, de ces doubles CD. D'abord Fast City, ensuite Caravanalito.

Oh yeah, Jones Avenue avec WR Big Band live sur scène de son club Jones Avenue's Birdland. Et c'est la fin de ses concerts. Mais oui, on était à Vienne en Autriche en compagnie de Jones Avenue et WDR Big Band pour un enregistrement orageux et grandiose qui était fait en octobre de 2005 et paru sur l'album Brown Street, un double CD venu de chez Cream Records. Jones Avenue, un des figures emblématiques du jazz des années 70, le co-leader de Weather Report, pianiste, top joueur de Moog Synthesizer et un grand défendeur de musique du monde, Jones Avenue était en compagnie de WDR Big Band de Köln, qui est le numéro un grand orchestre allemand. Et sur cet enregistrement inoubliable, il avait également Alex Aquina, un des batteurs de Weather Report, ainsi que Natalie Townsley et Victor Bailey. On a commencé cette émission de Jazz Attitude avec son morceau le plus célèbre, Black Market, et à l'instant, on a écouté Fast City avant d'arriver à Carnavalito. Morceau évidemment très carnavalesque et festive. On continue avec quelque chose de différent, mais pas tellement, et on va aller vers un genre d'actualité à la rencontre de Kyle Eastwood. Le contrebassiste, compositeur Kyle Eastwood, le fils de grand Clint Eastwood, était en tournée cet été partout dans le monde avec son nouveau projet From Eastwood to Eastwood, un projet dédié à son père, et parmi il était au Festival Jazz de Nice même. Comme son père, Carl Eastwood est un grand fan de jazz, c'est bien pour ça qu'il joue la contrebasse, mais ici il est un comédien qui a joué dans pas mal de films de son père et des autres. Il a commencé une carrière de leader au début de cet siècle et en 2013, sur le label français Jazz Village, il a sorti son sixième album, album intitulé The View From Here, album incluant 11 de ses compositions et arrangements. Album en compagnie d'un superbe quintet composé de Graham Blevins, saxophone ténor soprano, Kenton Collins, trompette bugle, Martin Kane, batterie, et Andrew McCormack, piano et electric piano. De l'album The View From Here de Carl Eastwood Quintet, je vous avais amené deux morceaux qui suivent nos voyages, car je considère ce qu'on vient d'entendre, c'était vraiment un voyage partout dans le monde, et l'album de Carl est également très musique du monde. L'ouverture de ce disque, c'est From Rio to Havana, de Rio à La Havane, et parmi les bijoux de cet album, on retrouve un morceau intitulé Une nuit au Sénégal. Et c'est bien ces deux morceaux que je voudrais vous proposer.

0: au Sénégal, la musique de Kyle Eastwood, contrebassiste, compositeur et le fils de Clint Eastwood. Kyle Eastwood est une figure emblématique de jazz d'aujourd'hui. Il a sorti une dizaine d'albums depuis le début de ce siècle et récemment il était en tournée mondiale avec son nouveau projet From Eastwood to Eastwood, un projet dédié à son père. En 2013, il a sorti son sixième album, The View From Here, album paru sur le label français Jazz Village, album en compagnie de son quintet de longue date, composé de Graham Blevins, saxophone ténor soprano, Kenton Collins, trompette bugle, Martin Kane, batterie, et Andrew McCormack, piano et électrique piano. Sur cet album, tous les 11 morceaux sont écrits et arrangés par Kyle Eastwood lui-même et tout est un genre de voyage allant d'un endroit à l'autre, commençant par le morceau intitulé « From Rio to Havana » de Rio de Janeiro à La Havane, auquel on vient d'entendre tout à l'heure avant d'écouter « Une nuit au Sénégal ». J'avais cet album superbe il y a quelque temps et je l'ai perdu. Et récemment, pendant l'été, je l'ai retrouvé dans un vide-grenier. Et je suis ravi de partager ça avec vous. Dans ce même vide-grenier à la Gazi en Couffé, je trouvais plein d'autres choses parmi, comme un manouche sans guitare, le premier album de Thomas Dutronc. Mais oui, on va changer radicalement l'ambiance tout en restant avec le père et fils. Et après Clint et Kyle Eastwood, là, on va aller vers Thomas Dutronc, le fils de Jacques Dutronc. Son album, Comme un manouche sans guitare, était sorti en 2007 sur le label Universal et c'était tout de suite un grand succès, surtout que personne ne savait qu'il joue la guitare aussi bien et qu'il est un grand chanteur. Effectivement, comme Clint et Kyle, Thomas et Jack sont tous les deux aussi bien chanteurs qu'acteurs de cinéma. Mais en plus d'être comédien et chanteur, Thomas est un excellent guitariste, je répète, spécialiste en ce qu'on appelle jazz manouche, jazz gitane, l'héritage de Django Reinhardt. Sur ce premier album, Thomas présente 14 morceaux, majoritairement ses compositions, mais il y a aussi quelques revisites. La majorité de musique, c'est évidemment gitane, et il est en compagnie de quelques fantastiques musiciens, notamment un des meilleurs violonistes actuels, Pierre Blanchard. L'arrangement de quasi-totalité de cet album sont assurés par deux de ses vieux complices qu'ils ont tous les deux dans l'album, c'est-à-dire Xavier Bussy qui joue clarinette, piano, fait la programmation, et Frédéric Jaillard qui joue basse, guitare électrique et l'orgue. De l'album Comme un manouche sans guitare, je vous avais amené deux chansons, tous les deux composés par Thomas. On va commencer avec « J'aime plus Paris », ensuite il y aura « Comme un manouche sans guitare » et entre les deux, je vais glisser un morceau instrumental de Vieux Tom, « Veich Anodrome », écrit par Nini Garcia.
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4: Ladies and gentlemen, without further ado, it is indeed my great pleasure to introduce to you Blood, Sweat,

0: Everybody comfortable, everybody's cool.
1: Et oui, David, tout le monde est confortable, tout le monde est cool et on est content d'être en Californie pour un concert de Blood, Sweat and Tears. C'est bien ça, on a fait un petit voyage dans le temps, et on est en 1975 pour assister à un concert, ou plutôt à une série de concerts de groupes légendaires de jazz rock ou rock jazz, Blood, Sweat and Tears, un de mes groupes favoris de cette époque, auquel j'écoute toujours et j'adore leur musique, mélange impeccable entre rock, pop et du jazz. À cette époque, le chef de ce groupe, c'était le chanteur canadien David Clayton Thomas, qui était par ailleurs le compositeur des chansons qu'on vient d'entendre, Spinning Wheel, leur plus célèbre morceau, une chanson vraiment éternelle. Et c'est bien avec Spinning Wheels que Blood, Sweat and Tears a commencé une série de concerts durant tout l'été de 75, un peu partout aux États-Unis et au Canada. Et le fruit de cette tournée, c'est un album sublime intitulé Live and Improvised, un double CD paru sur le label Columbia en 76. Sur cet album, on retrouve les 8 membres de ce groupe, ainsi que quelques invités de marque, notamment le guitariste Miles Davis, Mike Stern. À vous dire honnêtement, je ne savais même pas que Blood, Sweat and Tears a sorti l'album live, et je trouvais cet album également dans un vide-grenier, et j'étais ravi de l'écouter et de partager avec vous. Donc écoutons deux autres titres de ces mêmes disques, de ces mêmes séries de concerts, commençant par Lucia McKeevo, qui est un autre morceau phare de ce groupe. Ensuite on va écouter Unit 7, un morceau instrumental dédié à Julian Cannonball Adderley, qui était décédé peu de temps avant ce concert.

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0: Cannonball Adderley's Unit 7. On trombone and tuba, David Bargeron. Trumpet and flugelhorn, Tony Klatka. Trumpet, flugelhorn, Joe Giorgiani. Saxophone and flutes, Billy Kilman. On keyboards, Larry Willis. On drums, Bobby Colombi. On bass, Ron McClure. And on guitar, Steve Kahn.
1: Et le présentateur et vocaliste, c'est bien David Clayton Thomas, excellent chanteur de jazz, soul et du rock, originaire de Toronto en Canada. Là, on vient d'écouter deux morceaux live des groupes légendaires de rock, jazz, jazz-rock des années 70, Blood, Sweat and Tears, groupe que j'adorais à cette époque et que j'écoute toujours, groupe composé de 8 super musiciens du jazz et du rock, pour un mélange impeccable de ces musiques. En 1975, Blood, Sweat and Tears a donné une série de concerts un peu partout aux États-Unis et au Canada. Et les résultats de ces séries de concerts, c'est un album intitulé Live and Improvised, un double CD paru sur le label Columbia, incluant une quinzaine de morceaux. On a commencé la deuxième partie de cette jazz attitude avec le plus célèbre chanson de Blood, Sweat and Tears, Spinning Wheels, écrit par David Clayton Thomas. Et là, on vient d'écouter d'abord Lucretia McEvo, également un des tubes du groupe. Et là, c'était Unit 7, morceau instrumental dédié à Cannonball Adderley, le saxophoniste favori de tout le monde du groupe, qui était décédé peu de temps avant ses enregistrements. Là, on va continuer avec un autre album magnifique que j'ai trouvé cet été, New Horizons. Ce disque, c'est le cinquième album du groupe Caribbean Jazz Project, un groupe réunissant 3 super musiciens du jazz et du Latin jazz, Dave Samuels, vibraphone marimba, Dave Valentine, flute, whistles, et Steve Kahn, guitar et güiro. En 1999, ce trio a sorti leur album New Horizons sur le label Concord Picante Jazz, un album incluant 10 morceaux, tous composés par les 3 membres ou les 3 membres avec leurs musiciens, qui sont John Benitez, bass, Richie Flores Congas Bongos et Robert Villeras Timbales et Chicare. De l'album New Horizons, The Caribbean Jazz Project, je vous avais amené 2 morceaux. On va écouter d'abord Charanga Sisi, écrit par le guitariste du groupe, Steve Kahn. Ensuite, on va écouter A Night in Tunisia, composition phare de Dizzy Gillespie, un des seuls morceaux de l'album qui n'est pas composé par les 3 membres du groupe.

A Night in Tunisia, musique composée par Dizzy Gillespie, revue actualisée à la sauce Latin Jazz par le groupe Caribbean Jazz Project. Caribbean Jazz Project est une formation exceptionnelle et réellement all-star, composée de Dave Samuels, vibraphone marimba, Dave Valentine, flute whistles, et Steve Kahn, guitare et güiro. Cet été, j'ai trouvé un de leurs albums que je n'avais jamais, New Horizons, album paru sur le label Concord Picante Jazz en 1999, album incluant 10 morceaux, majoritairement composés par les 3 membres de ce groupe et le membre de leur groupe, qui sont John Benitez Bass, Richie Flores Congas Bongas et Robert Villares Timbales et Chicare. À l'instant et avant A Night in Tunisia, on a écouté Charanga Sissi, écrit par le guitariste du groupe Steve Kahn. On continue avec le merveille que j'ai trouvé cet été et on va aller vers un de mes grands idoles de musique, Bobby McFerrin. Chanteur, mais ce n'est pas n'importe quel chanteur, Bobby McFerrin qui est un véritable phénomène au-delà de son célèbre chanson « Don't Worry, Be Happy », Bobby McFerrin qui pendant des décennies a donné le concert solo à un vocaliste tout seul devant des milliers de personnes et il était toujours fascinant et vraiment incroyable. Bobby McFerrin a sorti beaucoup de disques de différents genres et en 1995, sur le label Blue Note, il a sorti son album Bang Zoom, un disque incluant 9 morceaux, majoritairement composé par lui et interprété par quelques très grandes musiciennes, notamment le saxophoniste Bob Mintzer, le guitariste Paul Jackson Jr., le percussionniste brésilien Paulina da Costa et le pianiste Russell Ferrante. Évidemment, j'avais l'album Bang Zoom avant et c'est resté à Paris chez quelqu'un que j'aime beaucoup, mais c'est plus chez moi, tant que cet été, je le retrouvais et je suis content de passer ce disque sur l'antenne de Jazz Attitude et je voudrais vous proposer d'écouter 2 chansons de ce disque, commençant par son ouverture, Bang Zoom. Ensuite, il y aura My Better Half.

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My better half, Bobby McFerrin. Un des vocalistes le plus extraordinaire de toute l'histoire de musique, c'est bien Bobby McFerrin, auquel devenait particulièrement renommé avec son chanson Don't Worry, Be Happy. Mais avant et au-delà de cette chanson, il est un chanteur unique qui peut donner le concert solo devant des milliers de personnes et tout le monde est content. Bobby McFerrin a sorti beaucoup d'albums de différents genres de musique, aussi bien avec Yo-Yo Ma, musique classique, que du jazz et du soul même. En 1995, sur le label Blue Note, il a sorti son album Bang Zoom, album incluant 9 chansons, pratiquement tous composées par lui. Et à l'instant, on vient d'écouter 2 chansons de cet album sublime. On a commencé avec Bang Zoom, l'ouverture de ce disque. Et là, effectivement, c'était My Better Half. Et c'est bien avec Bobby McFerrin qu'on arrive vers la fin de cette édition de Jazz Attitude. C'est volume 646, première édition pour la rentrée de 2026, une émission intitulée « Mes trouvailles de l'été 2026 » qui était en effet entièrement fondée sur le disque que j'ai trouvé cet été, surtout dans le vide-grenier. Bobby McFerrin inclut. J'ai trouvé aussi un album totalement incroyable que je connaissais pas du tout, « Summer Memories ». Le souvenir de l'été, album présenté par un groupe russe, Russian Star Quartet, groupe incluant les instruments traditionnels russes, notamment balalaïka, aussi balalaïka alto que contrebasse, l'instrument à cordes le plus typique de Russie, ainsi que dombra, un autre instrument à cordes typiquement russe. Et pour compléter ce quartet, on a aussi un accordéon, également très utilisé en musique russe. Cet album inclut 18 morceaux. Il y a la revisite de musique classique européenne et russe. On retrouve aussi quelques revisites de bandes originales de films, parmi Lara's Theme, le célèbre morceau de Dr. Zhivago, écrit par Maurice Jarre, et Nocturne, un morceau jazz des années 30. Et c'est bien avec Russian Star Quartet que je vous souhaite excellente soirée. Bye bye, ciao, ciao tout le monde.

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